Parce qu'ils croient qu'ils vont gérer quoi? Ils ne vont rien gérer du tout. Ici, c'est nous, on gère ici, c'est tout. Voilà, c'est nous, on est livrés à nous, ils nous ont jetés dans le ghetto, ben on se démerde comme on peut.